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rappeur Freeze Corleone, de son nom Issa Lorenzo Diakaté, a un talent indéniable. Et il est absolument regrettable que ce talent avéré soit mis au service de propos absolument inqualifiables. Racisme, antisémitisme, et ce talent donne un pouvoir, une influence tout à fait considérable aux propos inadmissibles.

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0: Bonsoir à tous et bienvenue sur Radio Super. J'espère que tout le monde va bien, que vous êtes tous prêts ce soir pour nous écouter sur radiosuper.org parce que c'est le meilleur site que vous utiliserez jamais dans votre vie. Il est actuellement 19h03, on est à Amber, il y a Victoria et Leïla.
1: Coucou.
2: Bonjour.
0: Pierre.
3: Bonsoir.
0: J'ai un trou de mémoire.
2: Jacqueline.
0: Jacqueline, c'est
2: bonsoir.
0: Ça.
2: Bonsoir.
0: Et Agathe.
4: Et oui, il faudrait que tu nous expliques pourquoi cette introduction en bruit de bouche.
0: Alors, le principe, c'est de l'ASMR et non pas de l'ASMR. Désolé pour ce jeu de mots de qualité. Et donc, en fait, l'ASMR, c'est la production de petits bruits de bouche, de petits bruits alentours qui sont censés nous relaxer et nous détendre gentiment. Des petits, comme ça, là, tout petits, des petits chuchotements, c'est pratique. Alors, ce soir, on aura Jacqueline qui nous présentera une balade sur Arlan. Nous aurons Pierre qui continuera sa présentation. Oui, c'est ça. Voilà. Autant pour moi, Pierre va continuer sur le rock scandinave et nous présenterons, nous, en tant que jeunes représentants le lycée Parcoursup, nous parlerons de notre podcast avec coordonné par Agathe. Et enfin, on fera les bons plans, les petits trucs habituels. Enfin, voilà. Est-ce que vous êtes tous prêts ?
5: Nous sommes prêts.
3: Nous sommes.
4: Oui, on est prêts.
3: Archi prêts.
0: Nickel. Eh bien, Jacqueline, je vais te laisser commencer.
5: Alors, la semaine dernière, il y a 15 jours, puisque la semaine dernière, il n'y avait pas eu d'émission ici, nous avions commencé une petite balade dans Arlan. J'avais fait dans une première émission l'historique d'Arlan. Là, on avait commencé la balade sur Arlan, et bien on va la poursuivre. On s'était arrêté devant l'église Saint-Pierre d'Arlan, au bourg, c'est-à-dire du côté nord. Donc on quitte l'église comme on avait déjà tout vu et on attaque la route nationale qui monte, enfin route nationale qui maintenant s'appelle RD906, qui monte en direction du haut de la ville. Alors on va commencer par passer vers la maison de retraite, un très très beau bâtiment qui a été acheté en 1853 par la municipalité de l'époque avec les administrateurs de l'hospice qui à ce moment-là était installé place Saint-Jean. Mais cet hospice présentait vraiment des problèmes de vétusté importants. Il convenait donc de replacer cet hospice, puisque ça s'appelait comme ça à l'époque, dans un lieu plus adéquat. Et il se trouve que un bâtiment existait et appartenait aux religieuses du Bon Secours. C'est donc le bâtiment actuel qu'on trouve sur Arlan, qui a fort belle allure. Donc en 1904, on entreprend des travaux pour restaurer cette hospice qui deviendra hôpital puis maison de retraite. Mais à l'époque, les infirmières, certes, il y en a peut-être une ou deux, mais il y a surtout beaucoup de sœurs qui tiennent lieu d'infirmières. Voilà, donc on a longé la maison de retraite. Je signale au passage qu'on va laisser sur notre gauche, parce qu'on n'a pas le temps d'y aller, les cimetières qui sont... je conseille toujours, moi, une très belle balade dans les cimetières, c'est toujours sympa. Le cimetière d'Arlan, comme tous les cimetières, était bien sûr autour de l'église Saint-Pierre. Il s'est avéré qu'il est devenu rapidement trop petit, puisque je vous rappelle que quand même Arlan a frisé les 4000 et plus d'habitants au début du 19e siècle, donc c'était un peu petit. Et on a donc ouvert un cimetière pas très loin de la maison de retraite, ça tombait bien, voilà. Et puis on en a ouvert un deuxième parce que c'était un peu juste, et puis on en a même ouvert un troisième. D'autant que en 1849, il y a eu une épidémie de choléra très importante sur Arlan, et en l'espace de quelques jours, on a eu plus de 80 décès, donc il fallait trouver de la place, c'était plus qu'urgent, et au niveau hygiénique, il fallait enterrer les morts très rapidement. Voilà. Donc, on laisse le cimetière de côté, on continue, on monte la route nationale, et au passage, sur la droite en montant, ne surtout pas rater la Villa des Cèdres, qui est une merveilleuse maison qu'on aperçoit qu'à travers les grilles et le haut du mur. C'est une maison qui est classée et qui est classée Art Nouveau, qui a donc été construite entre 1912 et 1914, qui répond complètement au schéma de l'Art Nouveau, avec des baies végétales. Des pierres polychromes en style longwy, c'est-à-dire très coloré, une menuiserie adaptée au style donc Art Nouveau, avec des fenêtres en épi. Enfin, c'est quelque chose d'assez majestueux et très joli. On continue. Vous voyez que je passe très vite, puisqu'on m'a dit que c'était toujours un peu lent. Et on va passer à droite en montant les écoles publiques et le collège public. Et à gauche, juste en face, puisqu'il y avait quand même une petite guéguerre entre, je pense, les enseignants et enseignants publics et privés, il y avait jusqu'à très peu de temps le collège privé. Voilà, où il y a eu jusqu'à 360 élèves, ce qui montre l'importance d'Arlan à une époque malheureusement révolue. Bon, eh ben, on est presque en haut de la rue de notre fameuse route nationale. Et je vous demande de jeter un œil aussi à une maison qui a fort belle allure, mais qui commence à être décrépite, les volets tombent, les lianes ont pris le dessus. C'est la maison Sabatry. Alors, Pierre Sabatry, qui est décédé en 1930, a été un personnage très important sur tout l'arrondissement d'Ambert. Il a été maire d'Arlan, bien sûr, mais il a été député aussi de 1902 à 1909. Et surtout, il a été sénateur de 1909 à 1930, ce qui fait qu'il a quand même beaucoup agi pour le développement de la vallée de l'Adour. Voilà, et puis sur toujours pile poil en face de la maison Sabatry, on trouve les fameux bains-douches, les bains-douches qu'on trouvait dans toutes les villes un peu importantes au XIXe siècle. Il y avait des problèmes d'hygiène, donc les caisses d'épargne s'étaient beaucoup investies pour favoriser la construction des bains-douches. À Arlan, ces bains-douches sont magnifiques et étaient partagées avec donc les bureaux de la caisse d'épargne. Maintenant, bien sûr, il n'y a plus de bains-douches, chacun a sa baignoire ou sa douche personnelle. Et ces bains-douches ont été transformés en médiathèque. Fort belle médiathèque au passage. Bon, alors, on a été rapide et on arrive déjà à la mairie. Alors la mairie, c'est le bijou sur la place du Terrail, forcément. En 1789, cette place du Terrail, cette immense place donc, qu'on appelle la ville d'Arlan, on a laissé le bourg depuis un moment, était symbolique parce qu'elle était implantée pile poil en face de l'église. Voilà. Donc le pouvoir laïque avait pignon sur rue. Bon, et a changé. Ils ont changé légèrement la maison. Ils ont racheté la maison d'un notaire qui avait une famille très nombreuse, qui avait beaucoup de sous, qui avait une famille très nombreuse et qui, sans doute à la retraite, a voulu céder cette grande maison parce que, y ayant travaillé de nombreuses années, je peux vous dire qu'elle est immense, elle est très belle et je vous invite, ceux qui en ont envie, vous pouvez rentrer à la mairie, demander à visiter au moins la salle du conseil, c'est une pure merveille, 19e, avec des tableaux qui ont été installés et prêtés par l'État. Donc, allez, ça vaut le coup. Il vaut le coup de s'arrêter un petit peu à cette mairie qui a longtemps été partagée avec la justice de paix, un petit peu d'école et puis la poste. Bon, maintenant, je crois qu'il ne reste plus que la poste. L'école est partie, puisqu'une nouvelle école a été construite, je vous en ai parlé, on monte la rue et puis on la voit tout de suite. Et il reste donc la mairie maintenant qui est installée dans ce très beau bâtiment. Voilà, je signale quand même l'horloge que l'on voit de la place, qui est une fort belle horloge qui date de 1908 avec un cadran, bon, ancien, c'est sûr, mais surtout un système de fonctionnement très recherché. Et chaque fois qu'on a dû faire remonter l'horloge, ou hein, il a fallu faire appel à des spécialistes parce que c'est vraiment quelque chose qui ne se fait plus. Voilà. J'ai fait très rapidement la mairie. Je ne peux pas passer sans finir. Je finis, je vous rassure, par le musée de la dentelle qui se trouve maintenant dans le rez-de-chaussée de la mairie. Ce musée de la dentelle, il faut savoir que depuis le XVIIIe siècle, Arlan est un centre très actif au niveau de la dentelle, encore maintenant puisqu'il y a des clubs de dentelières. Il faut savoir aussi que la dentelle est arrivée très précocement dans notre région sur le Puy et Craponne sur Arzon, que Louis XIII a dû un temps, casser un peu l'engouement des messieurs pour la dentelle, puisqu'à l'époque, je le rappelle, c'est les messieurs qui étaient friands de dentelle. Mais ça coûtait tellement cher que Louis XIII a dit non, oh là, on arrête un petit peu tout ça. Et les dames qui travaillaient la dentelle se sont retrouvées sans aucun revenu, ce qui a été dramatique. Heureusement, est arrivé un prêtre, Jean-François Régis, qui a défendu bec et ongles le travail des femmes dans la région et qui a obtenu donc que ces dentelles soient toujours faites et utilisées. Et donc a permis aux dames d'Arlan, notamment, de continuer leur travail. Bon, je passerai rapidement, puisque je ne dois pas tenir là, j'y reviendrai dans les prochaines séances. Je signale quand même qu'en 1824, il y a eu un recensement, et il y avait 2300 dames à Arlan qui travaillaient la dentelle. Voilà, la suite au prochain numéro.
4: Mais c'est énorme, le nombre de dames.
5: Absolument,
4: qui travaillent à la dentelle.
5: Parce que les gens travaillaient à domicile. Hein,
4: ah oui, d'accord. Et donc, il vaut le coup, ce musée de la dentelle ?
5: Ah oui, il y a des pièces magnifiques, vraiment.
4: Okay.
5: Vraiment, vraiment. Voilà, la prochaine fois, on continuera, si vous êtes sages.
4: À demain, si vous le voulez bien.
5: Voilà, au revoir.
0: À bientôt, Jacqueline. Alors moi, ce qui m'intéresse vachement quand j'écoute Jacqueline parler, c'est que moi, j'habite à Arlan et que... J'ai jamais pu faire ces visites et que j'ai vraiment hâte de l'écouter. D'ailleurs, pour tous ceux qui veulent faire ces visites, je vous rappelle qu'on peut télécharger les podcasts qui sont toujours valables sur le site et que vous pouvez faire ces balades quand vous voulez, le nombre de fois que vous voulez. Alors, on va s'écouter un petit jingle quand même, parce que c'est plus sympa.
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0: Alors tout de suite, sans introduction spéciale, on va écouter, je rigole bien sûr, on va écouter Pierre qui va nous parler de son rock scandinave.
6: Oui, bonsoir. Alors je l'ai déjà fait, mais enfin bon, ça c'est pas tout à fait la même dentelle là, que je vais vous passer. Donc j'ai prévu deux émissions, enfin deux fois quatre morceaux ce soir. Non, on va rester qu'en Suède, ça fonctionne. Avec un premier groupe, alors quand je dis pas dans la dentelle, parce que le tout premier groupe qui s'appelle Refuse, un groupe des années fin des années 90, donc on est en Suède. Alors j'ai pas grand chose à vous dire sur chaque groupe, j'ai trouvé peu d'informations, j'ai juste écouté les morceaux et vous allez voir ce que ça donne au niveau style. Alors le premier groupe Refuse, donc on est plus dans le bruit, un petit peu dans le métal presque hardcore avec des petites touches électro par moment. On va écouter donc définissent leur morceau, c'est même le titre du morceau, par un nouveau bruit, New Noise, par Refused.

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2: Super, venez nous écouter sur radiosuper.org maintenant et tous les jeudis soirs, mais aussi les mercredis matins sur la matinale énervée. Il est 19h23 sur Amber, mais à mon avis sur toute la France également. Alors maintenant, on va parler d'un sujet qui fait débat, parce que dans une semaine, c'est la fin des mises des vœux sur Parcoursup. Alors parlons maintenant de Parcoursup.
3: De quoi ?
2: Parcoursup, Parcoursup.
3: Anciennement APB, moi, je c'était pas Parcoursup quand j'étais au lycée, c'était APB.
4: Et c'était comment ?
3: Je crois que c'était moins pire qu'aujourd'hui, quand même.
2: Ah. Moins pire.
3: Je pense que il me semble qu'il n'y avait pas ce truc de genre du logiciel qui te place juste avec les notes et les chiffres et tout. Il y avait un truc où, en fait, c'était une plateforme qui regroupait tous les vœux et c'était envoyé aux universités, aux écoles, tu vois. C'était pas... Enfin, aujourd'hui, ça fonctionne comment, en fait ?
5: Alors, expliquez-moi, parce que moi, le vieux, là, je connais rien de tout ça.
2: Je sais pas si je suis calé.
4: Tu veux qu'on...
2: Ouais. Allez, vas-y,
4: Léa. Allez, c'est parti. En fait, il y a des programmes informatiques pour chaque école ou pour chaque établissement qui veuille accueillir des élèves. Donc, ils ont des programmes totalement différents, donc, ce qui est un peu compliqué parce que du coup, on ne sait pas ce qu'il faut mettre dans nos lettres. Donc, d'abord, ils regardent les notes. Du coup, leur programme informatique permet de regarder par rapport aux matières. Ils ont des matières de préférence, bien sûr, pour chaque truc. Donc, les programmes, ils vont prendre les coefficients et regarder les comparer. Donc, déjà, on est classé par rapport à cela. Ensuite, on doit faire des lettres motivées. Oui, vas-y.
2: Je tiens aussi à dire qu'on est noté par rapport à notre position dans la classe.
4: Oui, pas... oui parce que sinon, ça serait trop simple.
3: Ah, enfin, c'est-à-dire que tu peux avoir 15, par
5: celui
3: exemple.
5: Celui qui est près du radiateur, par exemple.
2: Il n'y a pas de jugement éthique dans ce.
3: Celui qui est tout au fond de la classe.
2: c'est plus si sur la classe, oui. La moyenne, par exemple, est de 10 et que tu as 15, oui. Tu vas être placé dans les, je sais pas, 5 premiers. D'accord. Et par contre, enfin, c'est par
3: si tu as 15 mais que la moyenne c'est 15, potentiellement tu seras dans les derniers. Oui, enfin, dans les.
2: C'est ça.
3: Ok.
4: C'est pratique avec les profs parce que des fois ils notent pas, voilà, pas terrible, c'est pas terrible. Et aussi, on est classé par rapport aux lettres motivées. On doit faire des lettres motivées pour chaque établissement, dire qu'on est motivé pour faire le métier, qu'on s'y connaît, qu'on a fait des stages, qu'on est allé aux portes ouvertes. Après, il faut qu'on fasse une petite biographie de nous. Qu'on dise qu'on a des activités en dehors, si on a le temps, que si on a été animé que des groupes avec des enfants, si on a fait notre parcours citoyenneté, le contenu de nos stages.
3: Waouh, donc vous avez fait tout ça ?
4: Oui.
6: C'est pour ça que vous venez à Radio Super, c'est
3: pour avoir une activité bénévole à côté, c'est
5: pour
3: ça.
5: Pour décompresser en gros quoi.
2: Mais on l'a clairement dit au
3: ouais,
2: départ.
3: On l'a mis. On l'a mis. C'est vrai, vous avez mis actif dans une radio associative.
2: Tout à fait.
4: Oui. C'est assez drôle. Mais aussi, ça nous permet de développer des compétences.
3: D'accord, je vois que rien n'est gratuit.
2: Non, ça nous fait très plaisir d'être là quand même.
4: Oui.
3: Et donc, vous avez les résultats en juin.
2: C'est ça.
4: Avril.
2: Juin.
4: Avril.
3: Oula, non. Déjà, vous n'êtes pas d'accord.
2: Alors, non. Rectification. Dans le programme, le 6 avril, c'est la confirmation des vœux.
4: Oui.
2: Donc là, les vœux sont envoyés aux écoles et ils ont jusqu'à début juin pour sélectionner les élèves dans un ordre. Et à partir de juin, on reçoit les...
4: Si, si. Non, mais j'ai reçu un mail. Ils nous ont dit qu'on les avait au mois d'avril, noix d'ESP.
3: Bon, c'est
4: du bac
3: pas...
4: de spécialité.
3: C'est peut-être pas...
2: Non, mais ça, c'est les résultats du bac de spé.
3: C'est peut-être pas très grave.
4: Ah oui.
3: Est-ce que vous voulez nous expliquer qu'est-ce que vous avez mis déjà dans Parcoursup, chacun, chacune ?
2: Je commence ?
4: Vas-y. Allez.
2: Alors, j'ai mis au moins 5 écoles de cinéma, enfin 5 licences différentes de cinéma, parce qu'il faut y aller, à Paris, parce qu'il est là-bas. Des licences un peu littéraires, philosophiques, langues, et un BTS audiovisuel.
3: Mm-hmm. Victoria ?
7: Moi, j'ai fait mes 10 vœux déjà. J'ai demandé les écoles de droit, enfin les licences, dans différentes villes. Les LEA et LLCER.
3: Ça, c'est les langues.
7: Oui, c'est ça. Et bah, c'est tout.
3: Leïla ?
4: Moi, j'ai postulé dans les écoles d'ergothérapie. Mais c'est problématique parce qu'on ne peut en faire que 5 sur nos 10 vœux. c'est un peu embêtant. Et après, des facs de psychologie et un LAS en ergo.
3: Un quoi ?
4: Un LAS.
2: Alors pour ceux qui savent pas ce que c'est, qu'est-ce qu'un LAS ?
4: Oh là là, c'est une licence science... Enfin, c'est une sorte de portail de réadaptation. C'est là où, si on n'est pas accepté dans une école, on a la possibilité d'aller dans un établissement. On va recevoir des cours théoriques, mais énormément sur... D'abord, la première année, il y aura deux spécialités. Par exemple, il y a ergo, ortho, phoniste, kiné.
3: C'est pour ensuite repostuler dans une école.
4: C'est ça. Mais après, la deuxième année, on passe directement en deuxième année.
3: Ah, d'accord. T'as une équivalence.
4: C'est ça. Et sinon, on a une mineure et on peut être placé en psycho ou autre chose.
2: Je peux rajouter une rectification. Vas-y. Encore. Le LAS, c'est pour la médecine.
4: Ah oui, mais il y a un LAS, c'est une licence santé aussi.
2: Oui, mais c'est de la santé, c'est ça.
3: Alors là, et Arthur, est-ce que tu peux dire, parce qu'on a un invité spécial.
6: Ouais, ben moi...
3: Qui ne donnera pas son âge, mais qui a aussi... qui s'est aussi inscrit à Parcoursup.
6: Donc j'ai demandé plusieurs licences d'histoire à distance, du coup qui dépendent de différentes facs, Nanterre, Rennes, Caen, Aix-en-Provence, Toulouse et je sais plus. Et bon, moi j'ai quand même pas mal d'inquiétudes sur ce qui va sortir de Parcoursup à mon égard, parce que comme j'ai pas de contrôle continu, vu que j'ai passé mon bac en 2008, bah du coup, je ne sais pas du tout comment l'algorithme va gérer ça. Et j'ai peur de rien avoir le 1er juin.
2: Tu seras refusé partout.
6: Ouais,
2: non, je rigole.
3: Oh, c'est
2: je rigole. Non, mais c'est Parcoursup.
6: Heureusement, il y a toujours Lilo quoi, pour...
3: pour apprendre tes cours d'histoire.
6: Ouais, bah pour les gens qui ont été recalés partout.
3: Il y a Lilo.
2: On y croit.
4: Mmh. On y croit.
2: On y croit de tout notre cœur. Que tu vas y arriver.
6: Ouais.
3: On en reparlera. Dans quelques mois, on refera un petit point-point de où ça en est, tout ça.
2: C'est ça.
6: Ouais. Ensuite, on peut quand même dire que, je sais plus, il y a quelque chose comme 90 000 lycéens qui n'ont rien eu l'année dernière suite à Parcoursup, du coup, qui se sont retrouvés...
3: Le bec dans l'eau.
6: Le bec dans l'eau.
5: Alors, qu'est-ce qui se passe pour ces garçons et ces filles-là, alors?
6: Ben, je sais pas, ils vont bosser ou alors ils prennent des années de césure ou
5: ils vont faire caissière supermarché.
3: Oui, ils retentent l'année d'après. Mais en fait, ce qui est en plus, je crois, hein, si tu en plus t'as une année de blanc, c'est encore plus difficile ensuite d'être. Enfin, t'es encore moins prioritaire. Du coup, c'est. Enfin, je vois pas exactement comment tu peux être ensuite repris à la fac, tu vois.
6: Alors moi, j'ai 18 années de blanc. Non, pas 18, pas tout à fait.
3: Quand même.
6: 2008.
3: N'abuse pas.
2: Mais après, Parcoursup nous vendrait très bien ça en disant oui, mais il y a une dernière phase d'admission pour les écoles, n'importe quelles écoles, qu'il reste de la place. Donc si t'as pas été admis, en théorie, t'es censé avoir une école. Est-ce que c'est bien? Est-ce que c'est mauvais? Ça va être le thème de la réflexion. Allez, un petit jingle.
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2: Next case. Alors maintenant, on va parler des bons plans, parce que c'est notre petite tradition ici sur Radio Super. On parle des petits bons plans qui sont aux alentours d'Ambert. Pierre, je pense que tu en as un.
5: J'en ai un qui est un petit peu lointain, mais on va quand même le dire, puisque c'est samedi, pas après-demain, donc, mais le 11 mars, il y a un bal folk à Bar, B-A-R-D, avec les ex-trad. Voilà. C'est au profit d'Amnesty à Star National. Voilà. Donc, à Bar, alors je ne sais pas où est-ce que s'il y a peut-être des gens qui savent où c'est, non ? Enfin, Bar, B-A-R-D.
6: Le bar, je sais, c'est sur la place Saint-Jean.
5: Ah, d'accord, ça y est, je viens de voir. Bon, je découvre l'annonce en même temps que je voulais lire, en fait. Donc, c'est dans le 42, c'est 42 600 à la ville. Donc, voilà, dans la salle polyvalente de la ville de Bar, dans le 42, dans la Loire. Voilà. Donc, un bal folk. À 21h, 10 euros l'entrée, entrée plus tombola, etc. etc.
2: Après,
5: donc c'est l'association, donc je disais, au profit de l'association Amnesty International, mais de Montbrison Feur. Voilà.
2: Après, si vous voulez danser, vous pouvez toujours écouter Radio Super.
3: Oui, mais bon, quand même, des fois, des lives, ça fait du bien. Et là, on a votre programme du samedi qui est tout fait. Donc, ce samedi, vous pouvez commencer par un atelier d'expression théâtrale de 14 à 17h à la salle des fêtes de Beurières. C'est animé par Vincent Péricard et Jean-Marie Périnel de La Brèche. Et tout de suite après, vous pouvez enquiller avec le cabaret.
7: Le cabaret de soutien, du coup, qui sera samedi 4 mars aussi à la salle des fêtes de Valsivière. Donc, l'ouverture des portes sera à 18h. Et il y a le repas et buvette à prix libre. Donc, on vous attend.
3: Et est-ce qu'on peut redire un peu c'est quoi un cabaret ?
7: Bah, y aura plusieurs numéros. Des personnes volontaires qui se présentent, qui vont présenter les tours de magie, par exemple, le théâtre, cirque, conte, danse. Mm-hmm. Et à la fin, il y a boum.
3: Boum. Excellent. À partir de 18h. En plus, vous seriez bien chauffé avec l'atelier d'expression théâtrale, donc ce sera parfait pour enchaîner avec le cabaret.
6: Et plus près de nous, demain, 3 mars, vendredi, ça se passe à Saint-Gervais-sous-Mémont, à la Maison du Parc. Il y aura une soirée littérature et cinéma. Donc, à 19h, des lectures à voix haute de textes poétiques et engagés. À 19h30, un pot convivial. Et à 20h30, la projection du film La Traversée de Florence Miaille. Voilà. À la Maison du Parc, à Saint-Gervais-sous-Mémont.
4: Moi, je vais vous parler du yoga prénatal.
5: C'est pas la même ambiance.
3: Est-ce que tu sais de quoi tu parles, Léa ?
4: Oui, c'est quand on est enceinte et qu'on a super mal au ventre parce que le bébé, il pèse un peu lourd. Enfin, ça pèse un bébé quand même. Et pour se soulager, s'il y a beaucoup de femmes enceintes en berce.
3: C'est pas sûr.
4: À 3 petites rues de Goy à Ambert, il y a une salle pratique, la petite bigorne. C'est des cours en petits groupes, ce qui est pratique pour les enfants qui sont dans le ventre. À 10 euros. Pour bien vivre sa grossesse et accompagner le corps et prendre confiance en soi. Se détendre et préparer l'arrivée du bébé, ce qui est important.
3: Oui. C'est quand ?
4: C'est le 11 mars, le 8 avril, le 6 mai, le 3 juin et le 1er juillet. À partir du 4e mois de grossesse, en l'absence de contractions médicales, bien sûr, par Chloé Meunier, qui est formée au yoga de maternité et qui est une danseuse professionnelle.
3: Mm-hmm. Est-ce que ce ne serait pas la même qui fait des stages de pole dance ? Oui, c'est la même, Chloé Meunier. Alors,
6: pole dance prénatal.
3: On la retrouve pour des stages de pole dance prénatal. Découverte de la technique, chorégraphie, étirement et relaxation. Il paraît que c'est génial et que ces stages sont toujours pleins.
5: En
3: donc,
5: fait, le bébé,
3: N'hésitez pas à appeler.
5: On commence sur le cordon, en fait, quoi, faire du pole
3: voilà,
5: dance.
3: Voilà, c'est ça, tout à fait. Et donc, il y a eu des séances en janvier, en février. Il y en aura une prochaine le 25 mars. Toujours les samedis, donc samedi 25 mars, samedi 29 avril et samedi 17 juin. Donc je vous donne le numéro de téléphone pour les inscriptions, c'est le 06 86 73 40 39.
2: Alors moi j'ai un bon plan sur le cinéma à la façade. Donc le Ciné Club organise une projection de Là où le temps s'est arrêté, un film de Christophe Tardy. Et donc, il y aura la projection du film le dimanche 19 mars à 17h et il y aura le réalisateur qui sera présent. J'ai pas le synopsis sur moi, mais ça a l'air d'être un film assez sympatoche.
3: Il n'est pas déjà passé ?
4: Non.
3: Ah non, je confonds.
5: On peut peut-être décrire l'affiche, Agathe, non. Comme ça on aura un petit...
3: C'est du pain, hein ?
2: C'est ça.
3: Non, c'est du pain.
5: Une petite idée d'un monsieur qui est devant une table.
3: Pendant que l'homme détruit la terre, Claudius, lui, respecte la sienne.
4: Oui, ça parle de sa vie. À peu près, j'ai regardé la bande d'annonce parce que je crois que la radio super doit l'interviewer, je crois.
3: Ouais, première nouvelle. Ah oui, c'est possible qu'on ait dit ça, ouais. Mmh. Ok.
5: C'est du live.
6: Moi, j'avais encore un bon plan. C'est un bon plan dont on vous parle déjà depuis plusieurs semaines à Radio Super. Le carnaval d'Ambert aura lieu le 22 avril. Et en attendant, pour s'y préparer, on vous propose des ateliers de fabrication de masques qui ont lieu à l'Inclusive. C'est au croisement de la rue de la République et de la rue de la Filetterie, il me semble. Et donc, ça aura lieu des dimanches après-midi, des midis, ce dimanche. Donc, ce sera, il me semble, le 5 mars. Et puis, le dimanche suivant, le 12, toute la journée, de 9h30 à 17h30. Voilà.
2: Parfait. Moi, j'ai un dernier petit bon plan. Alors, ce n'est pas vraiment un bon plan, mais je suis en recherche d'un acteur pour réaliser un court-métrage. Alors, s'il y a quelqu'un qui aurait entre 18 et 22 ans ou qui connaîtrait quelqu'un qui aurait entre 18 et 22 ans, je vous invite à me contacter à maxence.film@yahoo.com ou sur Instagram max.film2023. Voilà, merci beaucoup. Est-ce qu'on
6: allez, on va. C'est quelqu'un fille garçon, il y a pas de
2: un garçon d'accord de préférence. Voilà, super. On va se faire un petit jingle là comme ça.
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2: Et de retour sur Radio Super, il est 19h39, toujours à Ambert, et Pierre va continuer sa chronique sur le rock scandinave.
5: Voilà, on est toujours en Suède, donc après les bien énervés de tout à l'heure de Refuse, on va se calmer un tout petit peu. Vous allez voir, il y a des sonorités un petit peu plus 60s, un son un petit peu plus pop-rock, un morceau donc plus à écouter, plus facile à écouter. On va écouter donc The Scissors avec Jerk It Out.

Voilà, pour la Brit, un peu la Britpop, vous allez dans le genre des Scissors. Donc on était en 2003, donc 2 ans avant, en 2001, un autre groupe suédois, puisque c'est le thème de ce soir, The International Noise Conspiracy. Alors là, on va pas revenir au hardcore de tout à l'heure, mais plutôt un rock quand même assez incisif, avec quelques petits breaks, vous allez voir. Donc on écoute The International Noise Conspiracy et le New Morning, A New Morning, pardon.

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2: Bah, vous êtes toujours là. Vous écoutez toujours Radio Super, il est 19h48. Et pour rebondir, Agathe voulait nous présenter un projet qu'elle tient à cœur.
3: Tout à fait. J'avais envie de profiter d'avoir régulièrement trois lycéens, lycéennes sous la main, ce qui quand même est rare quand on sort... je sais pas, de l'école, quoi. Et donc, je leur ai proposé, donc bien sûr, vous les aurez reconnus, hein, c'est Leïla, Victoria et Maxence, et je leur ai proposé qu'on réalise tous les quatre une petite série de podcasts. Mais je vais pas trop vous en dire plus, parce qu'il y a deux minutes que vous pouvez écouter là tout de suite maintenant qui présente un peu le projet, et peut-être qu'après, on peut rebondir un peu dessus.
4: Nous sommes le 24 janvier. La semaine prochaine, c'est le bac blanc. Ouais. C'est ça, c'est trop bien. Bien sûr.
5: Nous n'avons vraiment pas le temps pour réviser notre bac blanc qui est la semaine prochaine. J'ai pas eu le temps de faire mes fiches de révision en SES.
6: Et puis, beaucoup de stress. Hier, j'ai très peu dormi.
3: Comment j'étais, moi, l'année de mon bac? Est-ce que j'étais stressée comme Leïla et Victoria? Est-ce que je passais mes week-ends à réviser?
7: Bon, là, je monte au lycée. J'ai un contrôle de philo. J'ai trop peur. Hier, j'ai pas eu le temps de réviser parce que j'ai fini à 18h. Je suis rentrée chez moi vers 19h du coup. Parce que j'avais d'autres choses à faire. Et voilà, j'ai révisé ce matin en cours d'histoire.
3: En tout cas, je me souviens de mon application à rédiger mes fiches de révision sur du papier Bristol.
8: Bah, j'ai eu 18 ans il n'y a pas longtemps. C'est pas une grosse crise existentielle, mais c'est vrai que c'est compliqué parce qu'il y a... Bah, quand on a 18 ans, même si ça peut paraître bizarre, c'est qu'il n'y a pas la même chose qui arrive d'un coup. J'ai donné mon sang, ça je suis vraiment fier, mais aussi pareil, c'est un investissement, c'est les papiers pour le permis, la banque, prendre un rendez-vous. Moi j'ai l'impression que depuis que j'ai 18 ans, mes parents me laissent pas mal de choses gérer moi-même, même si ça fait que quelques semaines, hein, ça fait pas un mois déjà.
3: Et quand j'ai eu 18 ans, est-ce que j'ai traversé une sorte de crise existentielle comme Maxence? Et ça veut dire quoi avoir 18 ans aujourd'hui et devoir choisir un métier dans un monde à plus 3 degrés? Pour tenter d'en savoir plus, je vous propose de suivre une correspondance un peu spéciale. Leïla, Maxence et Victoria ont accepté de m'envoyer des messages vocaux de maintenant à leur bac pour nous raconter ce qu'ils et elles traversent. Premier épisode, s'inscrire à Parcoursup.
5: Je me suis inscrite au Parcoursup.
3: Est-ce que vous avez compris? Vous qui n'êtes pas dans la...
9: Pas trop.
3: Dans l'histoire.
9: Vas-y, explique-nous.
3: Ah, mais vous n'avez pas compris?
9: Un petit peu.
10: C'est sur la cuisine, ça? Non, si, je crois que j'ai à peu près compris.
2: En tout cas, on remercie Agathe. Je pense qu'on peut la remercier pour tout ça.
3: Non, mais ça va, ça vous fait pas trop bizarre de m'envoyer des vocaux en racontant votre vie?
11: Bah, un peu quand même.
2: Ouais. C'est très bizarre.
11: C'est très bizarre même d'envoyer. On se dit, est-ce qu'on peut envoyer ou pas?
3: Mais envoyez tout.
11: Parce que c'est vrai qu'on est là devant notre téléphone, on se dit, bon, qu'est-ce qu'on peut dire?
2: Puis on raconte notre vie à quelqu'un, quoi.
11: Ah oui.
10: C'est vrai que c'est pas la même si ça reste sur Radio Super ou si ça part sur France Inter.
2: Tout à fait.
11: C'est ça. Faut faire attention à ce qu'on dit, surtout au nom qu'on prononce.
3: Moi, je me dis, dans un premier temps, pas de censure, et puis après, on verra qu'est-ce qu'on censure.
2: Super. Bon, bah, en tout cas, on espère que ce projet se portera bien. Et Pierre,
12: oui.
2: Écoute pour ta dernière musique.
12: Oui. Alors, je vais juste vous dire un tout petit texte. Alors, parce que, bon, on écoute du rock scandinave, on se dit, bon, ils chantent en anglais, c'est le nord de l'Europe, ça pourrait être comme des Anglais ou des Américains. Alors, ce qui se passe, en fait, c'est que, bon, ils ont peut-être quand même une particularité, ils ont une attention, on dit, enfin, ce que j'ai lu, une attention toute particulière apportée aux mélodies, et aussi une vraie connaissance, une connaissance quasi parfaite des codes et des références culturelles du genre musical qu'est le rock dans le sens assez large. Donc voilà pour ce petit laïus. Donc je vais terminer par un groupe qui, lui, a dû, quand même assez un des rares groupes suédois à avoir du succès à l'international. Donc toujours dans un style rock, c'est The Hives, et c'est Hate to Say I Love You So.

0: Ben, merci Pierre pour la découverte de ce groupe suédois. À ce propos, est-ce que vous connaissez le site IKEA or Death Metal ? C'est un petit jeu en ligne qui génère des mots en suédois. Et vous devez deviner s'il s'agit d'un meuble IKEA ou d'un groupe de Death Metal.
1: Excellent. Super drôle.
2: Ah, c'est énorme.
3: C'est vrai que je vous en ai pas parlé finalement lors des pour ces quatre morceaux avec des genres musicaux un petit peu similaires, mais c'est vrai que c'est la Suède est quand même un gros pays, enfin de métal, beaucoup de groupes de métal.
2: Comment ça s'explique?
3: Des Vikings.
2: Ça s'explique comment, par l'histoire?
3: Ah, ça je sais pas.
2: La météo, le fait que c'est des gens un peu froids.
3: Je sais pas trop. je m'en renseignerai. Bonne idée, je m'en renseignerai.
2: Et on va finir cette émission avec un petit coup de gueule de Maxence, j'ai l'impression.
1: Ouais, c'est un petit truc pas méchant. Mais concrètement, aujourd'hui, on avait la journée des talents au lycée. C'est un événement très sympathique. Pour ça, venez à Blaise Pascal.
2: Qu'est-ce que c'est? Parce que on dit la journée des talents, c'est quoi? C'est comme Incroyable Talent?
1: Alors la journée des talents, c'est un moment où les élèves présentent leurs talents aux autres élèves. Et donc on a plusieurs, tous les élèves tournent autour de ces stands et on découvre les talents des autres. Alors il y avait de la musique, de la danse,
2: okay,
1: du cinéma, de la chasse.
2: C'est pas ça à mon époque. Hein.
4: Chasse.
2: Il n'y avait pas de talent.
0: Les talents, c'était une monnaie.
4: De la chasse, oui.
1: C'est ça.
2: Et donc vous avez présenté des talents?
1: Oula.
4: J'ai pas pu.
3: Explique un petit peu la chasse, parce que alors là j'ai du mal à voir ce que ça peut être comme démo.
1: Alors c'est un camarade qui adore faire qui aime beaucoup la chasse et qui a décidé de la présenter pour essayer de la montrer sous un nouvel œil, peut-être un bon œil. Bon, ça ne nous a pas fait changer d'avis, mais
3: d'accord,
1: il a essayé, c'est l'important. Et donc pour revenir sur cette journée de talent, j'accompagnais un groupe et des gens commençaient à faire des remarques à la chasse. Et à trouver des mots assez amusants, je ne pourrais plus vous le dire, mais un carguet ou un truc comme ça. C'est un animal, un genre de cerf, je dois me tromper de mot. Et donc, vous voyez où je vais en venir. Le mot gay qui est assez récurrent. Et donc, pendant tout le long, ils se sont trouvés ça très amusant de répéter ce mot encore et encore et de rigoler en imitant des choses assez bizarres. Donc, voilà.
2: Et tu leur as dit que c'était pas cool ?
1: Non. Enfin, si, du coup, je leur ai dit, mais avec pas trop d'appui de la part des professeurs, et je trouvais ça un peu décevant quand même. Oui. Mais bon, ils ont peut-être pas entendu.
0: Mmh. Espérons qu'ils écoutent Radio Super ce soir.
1: Je l'espère aussi. On verra bien.
2: Est-ce que, je sais pas, est-ce que vous avez l'impression qu'il y a encore beaucoup de chemin à parcourir sur ce sujet chez les lycéens-lycéennes?
1: Au lycée, oui.
4: Oui. Même on est au pied là, on coule en ce moment au lycée. Hein.
2: D'accord.
1: Plus ça avance, plus on se noie, j'ai l'impression. Ouais.
3: J'ai un peu de mal à le comprendre, moi, ça, enfin, franchement.
4: Ah, ben,
3: que des si jeunes et si...
4: Pour eux, c'est drôle, et puis c'est bizarre, et puis c'est un moyen de rire. Et puis c'est la moquerie facile, parce que les personnes qui vont venir se moquer, c'est qu'ils veulent se faire la plupart du temps remarquer, et ça marche énormément.
2: C'est un effet de groupe aussi, oui, peut-être.
5: Oui, ça dépend des groupes, ça dépend des groupes d'amis. Souvent, tu suis ce groupe.
2: Est-ce que vous n'avez pas inventé des nouvelles insultes du genre espèce d'hétéro cisgenre?
1: Non, c'est très drôle. J'adore faire ça. Ça fait suer mes amis, mais je trouve ça très très drôle.
2: Il faut continuer d'en trouver comme ça, je pense. Puis ça fera peut-être, par le rire, ça fera peut-être changer les choses.
1: C'est ça, ça pourrait être super cool.
2: On va terminer avec un choix, votre choix musical pour conclure cette émission. Qu'est-ce qu'on écoute pour finir?
1: On va écouter Pour Avida de Suzanne, parce qu'on adore Suzanne ici, je crois. Enfin, moi, j'adore Suzanne.
2: Tous les trois, vous adorez Suzanne? Bon, tous les trois autres, je pense qu'on ne sait pas qui c'est.
3: Ouais. Maxence nous en a déjà passé deux titres par le passé.
1: Je crois que Gaston l'aimait bien aussi.
2: Magnifique. Alors, on écoute Suzanne et puis on va vous laisser là-dessus juste après. Donc, on vous dit bonne écoute, restez à l'antenne et puis... À très vite sur Radio Super.
1: À très vite. Oh, attends, il faut peut-être qu'on remercie tout le monde.
2: Ah oui, alors, on remercie tout le monde. On remercie tout le monde.
1: Merci à Agathe, merci à Arthur, merci Pierre, merci Leïla et Victoria. Et merci à Jacqueline qui est partie, mais qu'on remercie énormément.
2: Et parce Maxence
4: que...
2: pour
4: merci
2: la
4: technique. Merci Maxence.
0: Merci à Logos FM.
1: Pour Avida de Suzanne.
2: Merci Suzanne.

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2: Salut.
3: Bonsoir.
4: C'est Radio Super.
1: C'est Radio Super. Et vous savez où vous êtes? Est-ce que vous savez seulement où vous êtes?
4: Oui, nous sommes dans un local.
1: Vous êtes dans un local, mais vous êtes surtout dans une radio.
4: Dans une radio.
1: Ou vous êtes sur une radio.
4: Sur une radio. Sur.
1: C'est... Le choix est à vous. Comment ça va par ici?
2: Eh ben, ça va bien, la radio est assez solide pour tenir debout à 5 dessus. On est sur un
4: facile.
2: Bon 2 mètres carrés.
4: Ouais, grave. C'est du costaud, les fondations sont pleines de ciment et de béton armé. Tout ça à Amber, donc la radio super, la radio collective
1: c'est
4: ce soir.
1: C'est pas du béton armé, là on est sur une belle dalle.
4: Ouais, bah, j'espère qu'il y a des fondations quand même.
1: On est sur une belle dalle à la chaux.
4: À la chaux.
3: Un beau plancher.
1: Avec un beau parquet en chêne qui a été posé par-dessus, un beau parquet massif. Ma foi. Qu'est-ce qu'on peut dire d'autre sur cette pièce? Elle est grande, elle est très vide, à part nous autres.
3: Oui. Ça résonne.
1: Nous sommes dedans.
3: C'est lumineux.
1: Ça résonne énormément. D'ailleurs, ça résonne encore plus. Ça peut résonner encore plus. Alors, nous sommes en direct des locaux côtiers pour cette cinquième émission de Radio Super, de la collective de Radio Super.
4: Ouais.
1: La fameuse la colle des super.
4: La collègue.
1: La collègue super.
4: La collègue. La super collègue.
1: Les super collègues.
4: Ouais, voilà.
1: Et alors on est avec l'équipe de choc presque habituelle. Antoine qui va aujourd'hui nous faire de la musique.
2: De la guitare.
1: De la guitare. Il y a aussi Al.
4: Salut.
1: Présent.
4: Qui fera
1: de la lecture.
4: De la lecture de poésie d'Henri Michaud. Donc le petit fascicule, on va dire, par surprise, de Henri Michaud aux éditions Fata Morgana. Donc je vais faire ça, donc je vais vous lire des extraits et ou peut-être tout le texte. Ça dépend des signes que me fera Gaston à ce moment-là, quand j'aurai dépassé le temps imparti.
1: On verra bien.
4: On verra ça.
1: Et on a du public aujourd'hui en direct dans la grande salle des locaux côtiers.
4: Salut le public.
1: Le public assez timide encore pour la première.
4: Ouais, normal.
1: On a même du public dans la cour.
4: Ouais, avec des waf waf.
1: Vous pouvez aussi, venir rejoindre l'émission. Vous pouvez venir à n'importe quel moment. Vous pouvez taper à la fenêtre, vous nous verrez. On est les gens avec des casques et des micros.
4: C'est ça. Bien. Et de la lumière dans les pattes.
1: Et de la lumière dans les pattes. La lumière dans les pattes.
4: Ton matos. Je parlais de ton matos qui brille dans tous les sens.
1: Ah,
4: oui. Mais il n'y a que toi qui le vois, c'est vrai.
1: C'est dans les pattes.
4: Mais c'est quand même ça.
1: C'est bon. Et on a oublié, bien sûr. Qu'est-ce qu'on a en premier? On a Ophélie qui est encore toujours là, toujours présente et qui allait nous faire un petit tour dans les champs, c'est ça?
3: Oui, avant qu'il neige.
1: Avant qu'il ne neige.
3: J'ai profité du beau temps la semaine dernière.
1: Et pour parler du beau temps. Qui de mieux que Guy Mardel.

0: Et c'était ce bon vieux Guy Mardel qui faisait des raccourcis. Oh, il fait beau, les oiseaux chantent, fais-moi
1: les
0: un enfant.
1: Ouais, les maçons aussi.
0: Les maçons aussi, ils chantent la Primavera. Et c'était une belle chanson pour commencer cette émission et pour laisser
2: amorcer
0: la parole.
2: Une petite chronique pour botanique.
0: Pour parler botanique, parlons bien, parlons beau, parlons botanique.
2: Oui, parce que j'ai retenu ce que tu m'as dit la dernière fois en retour d'émission, Gaston. Je me suis dit, je vais faire quelque chose d'un petit peu plus jovial que la dernière fois. Donc je me suis dit, cette musique va...
0: L'aïe des ours.
2: Oui, c'est ça. Donc je me suis dit, cette musique va nous mettre dans une ambiance un petit peu plus joviale. Donc cette fois-ci, je vais vous parler d'une plante dont le nom latin, Primula veris, signifie la première petite du printemps. J'ai trouvé ça trop mignon. Il s'agit de la Primevère officinale. Elle a été affublée d'autres noms tels que brérel, primrole ou coqueluchon, avis aux parents bobos en manque d'inspiration pour les prénoms. Plus communément, on l'appelle le coucou en France. Au Royaume-Uni, ils appellent ça cowslip. Gaston, tu me reprends pour l'accent ?
3: Cowslip.
2: Ce qui signifie...
3: Idea.
0: Le sommeil de la vache.
2: Non, je crois pas. Ah. Cowslip, slip, S-L-I-P.
0: Ah, la vache qui glisse ?
2: C'est chez la bouse de vache, en fait.
0: Ah.
1: La glissade de la vache.
0: La glissade de la vache.
2: Donc, ils appellent ça cowslip.
0: Le slip de la vache.
2: Ce qui signifie donc bouse de vache, soi-disant en rapport avec le fait qu'on la trouve dans les pâturages, hein, cette petite fleur, et que ses feuilles forment un tapis que de loin on pourrait confondre avec une bouse de vache. Donc si je peux me permettre, il faut quand même avoir de la merde dans les yeux pour confondre une plante avec une bouse de vache. On la nomme également clé du paradis. Non pas parce qu'elle serait aphrodisiaque, calmez-vous, mais parce que Saint-Pierre aurait fait tomber ses clés, ce maladroit, et à l'endroit où elle serait tombée, aurait poussé cette fleur. Hashtag mytho, le mec se la pète grave, il ramène tout à lui. Donc bon, sinon, où est-ce qu'on la trouve ? Donc dans les pâturages, pour ceux qui suivent, tout en sachant qu'elle se raréfie, merci les herbicides, les engrais chimiques. On la trouve également au soleil, sur les talus exposés et les bois ouverts. Donc ouvrez vos yeux, il y en a partout, en fait, dans le coin.
0: Donc pas en Amber.
2: Plutôt.
0: Il y a soleil, bois ouvert. Amber, on n'est pas trop. On n'est pas trop ça.
2: Ouais, plutôt autour, hein, vers chez moi. Alors, pour qu'on soit bien d'accord, elle ressemble à quoi ? En fait, elle a plein de feuilles à sa base qui sont plutôt grasses et plutôt en forme de spatule. Elles sont disposées en rosette. Une tige longue et une grappe de clochette jaune à son extrémité. Je pense que tout le monde l'a reconnue. Ses vertus médicinales, alors bon, elle aide au sommeil, elle aide les cœurs angoissés, elle apaise. Elle est riche en bêta-carotène, donc c'est pour préparer l'été, hein. En vitamine C, donc elle donne la patate, et elle fait baisser le cholestérol. Elle peut aussi aider aux affections pulmonaires pour essayer de calmer un petit peu tout ça. Pour nos amis adolescents, y a beaucoup de produits pour l'acné dans lesquels est rajouté un petit peu de cette fleur. Comment on la consomme ? Alors tout simplement, tisane avec du miel. Crue, on peut manger les jeunes feuilles qui ont un goût anisé et piquant. Cuite, on peut manger les feuilles en les ajoutant à des potages aux légumes. Et on peut manger les fleurs crues comme ça, bon, sachant qu'il faut quand même faire attention, c'est bien de les passer un petit peu à l'eau, très rapidement. Et puis bien sûr, comme j'avais dit dans ma chronique précédente sur l'ail des ours, c'est encore une fleur à cueillir avec parcimonie. Et même, ce qui serait pas mal, c'est de la faire pousser carrément chez vous, hein, soit dans un petit pot, soit dans votre jardin, parce qu'en fait, elle se raréfie cette fleur, donc il faut la faire vivre. Voilà.

0: Et c'est bien lui. C'est bien lui, il est là, il est toujours là, il est partout avec son piano. On l'a même vu sur la banquise pendant qu'elle fondait. Je crois qu'il est so hot right now qu'il a fait fondre. Voilà. Oh là,
1: Ça y est, on parle dans le troll.
0: Je me perds dans les micros.
2: Il est incontrôlable.
3: Les micros, il est en freestyle complet. Ah
2: ouais, ne m'arrêtez pas. Je continuerai à jouer.
0: Il est so hot right now. Il a fait fondre la banquise. C'est lui la cause de la fonte de la banquise. C'est
3: Ludovico
0: Einaudi.
1: Voilà. Alors c'est quoi?
0: C'est pas un Allemand qui conduit une grosse voiture. C'est un Italien qui fait du piano. C'est le fameux Ludovico Einaudi. Voilà, c'est magnifique. C'est un très très bon compositeur.
1: Il fait du violon aussi.
0: Il fait du violon.
1: Il fait tout quoi. Il fait des pianos, les violons.
0: Apparemment, il fait même du piano debout.
1: Piano debout, ouais. Comme un autre gars. Là. Je me souviens plus comment il s'appelait.
0: Comme les autres. Ouais.
3: En tout cas, ce titre s'appelle Primavera.
0: Primavera et c'est très beau, c'est en lien. Ce serait pas en lien avec quelque chose qu'on a vu juste avant.
1: Alors, c'est possible, je crois que c'était la primavera qu'on a vu juste avant. Ouais. Donc Primavera quoi.
0: C'est la première fois.
1: C'est ça. Hein.
4: Ouais, bien vu.
1: Ouais, je crois bien.
4: Belle analyse.
1: Je crois bien que c'est synthétique.
3: C'est plutôt le printemps.
0: Ou la bouse de vache.
3: Oui.
0: Ou la bouse de vache, c'est selon vos envies. Est-ce que toi tu l'utilises, Ophélie, cette fleur-là?
3: Alors non, mais j'ai vu qu'il y en avait plein autour de chez moi, donc ça m'a donné envie de m'intéresser à cette plante. Je m'intéresse en général aux plantes et j'essaye de savoir celles qui autour de moi sont comestibles et avec lesquelles on peut faire des choses, en tout cas culinaires. Et puis j'aime bien le côté médicinal aussi de chaque plante.
0: Voilà, alors ça c'est pour vous rappeler que si vous avez envie de ramasser des plantes, vous pouvez venir faire une chronique avant sur Radio Super pour en parler avec une musique de fond, avec des commentateurs expérimentés qui vous feront un retour critique sur cette plante et sur ses différents usages. N'est-ce pas Antoine ?
4: Expert en primevère depuis 5 ans, j'ai fait mon master dessus, master primevère. Mais je ne savais pas qu'il y avait autant de trucs médicinaux avec la primevère, on n'a pas appris ça... Mais ouais, c'est super intéressant. En tout cas, je savais pas qu'elle pouvait faire baisser le cholestérol. Donc, il faudrait qu'on ramène des saladiers de primevère en plus des saladiers de bonbons.
3: En plus, c'est trop mignon. On peut mettre plein de petites fleurs de primevère sur des desserts. Ça se mange comme ça.
0: Miam. Voilà, vous parsemez une bouse de vache de primevère et vous avez ce...
3: et dans le casque, vous vous mettez Guimondel.
0: Guimondel, c'est le printemps.
4: Et du coup, si on fout des primevères sur une bouse de vache, on appelle ça comment en Angleterre?
1: Un tapis de primevère.
0: Cow sleep. Voilà. On en dit des bêtises quand on a des émissions comme ça. Vous pouvez toujours, vous aussi, faire des bêtises et aller en prison. Ou dire des bêtises et ne pas aller en prison. Et pour ça, il suffit de venir à la collective de Radio Super. C'est tous les jeudis soirs, à partir de 17h. Pour le moment, c'est au Loco Côtier. Alors, pas la semaine prochaine, mais dans 2 semaines. Promis juré, on sera au Clash, à la Chef-Dieu. Meilleur endroit du monde, il me semble.
1: Après Amber, quand même.
0: Après Amber, entre les deux, ouais.
1: Ouais, un truc comme ça.
0: Quand les deux villes vont se rejoindre... Ça va être quelque chose.
1: Ah ouais, ça va être la métropole Amber.
4: La chaise d'Amber.
0: La chaise d'Amber.
1: Ouais, ou Amberdieu.
0: Amberdieu. Bon, bref. Si on écoutait plutôt de la musique au lieu de dire des bêtises.
1: On pourrait.
4: Oui,
1: on pourrait faire ça.
0: Je crois qu'on peut carrément faire ça.
1: Si tu es.

0: mais mon avis, y a rien à fiche pour réveiller une ville pareille.
1: Mozart ?
0: Mon cul, faut pas réveiller un mort.
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3: Et vous êtes toujours bien dans la collective de Radio Super. Et là, maintenant, vous devez m'entendre clairement et sûrement. Clairement et sûrement. Et alors, voilà, je vous ai mis cette musique parce que ça vient de sortir. Et parce que j'ai été captivé par la mélodie, ma foi, assez efficace de Méduse, ce duo. Alors oui, c'est de la pop. Oui, ça parle de rupture amoureuse. Mais qui donc parle encore de rupture amoureuse, en 2022 ? Eh ben bordel, si c'est pas la romance de Zemmour et de Poutine, c'est plus vraiment intéressant. Mais bon, il reste la mélodie et la voix de Dora, l'exploratrice de ce nouveau groupe, avec Jean-Baptiste, duo qui fait de la pop, et qui l'a fait plutôt bien, ma foi. Du coup, c'est sur Radio Super. Ça s'appelle Méduse, ce titre-là, c'était Parade Nuptiale. Et alors, Radio Super, c'est aussi une radio familiale. Vous pouvez amener vos enfants, amener vos parents, comme l'ont fait tout à l'heure Jojo et Zosie. Elles sont venues les mains vides et elles sont reparties avec un jingle.
4: C'est Brasil.
5: Sur Radio Super.
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3: Et voilà, c'est un nouveau jingle qui va être sur les ondes. De Jojo qui a amené sa fille Zosie ou Zosie qui a amené sa maman Jojo et qui nous ont fait ce petit jingle. Donc vous pouvez, que je le répète et je n'arrêterai pas de le répéter, vous aussi faire des jingles, les envoyer à Radio Super, à venir avec vos idées, avec vos chansons et nous régaler.
7: Chouette.
8: C'est très chouette. Trop bien.
9: Okay. Ouh, cool. Trop d'ambiance.
10: Et on peut dire ce qu'on veut dans les jingles aussi.
3: Ah, on peut dire ce qu'on veut dans les jingles.
10: Et dire Radio Super en même temps. Quoi. On peut dire Radio Super et ce qu'on veut. Quoi.
3: On n'est même pas obligé de dire Radio Super. Si, on peut aussi, c'est bien.
10: Ouais, c'est bien, non ?
3: Comme ça, on sait.
10: Ça sert un jingle maintenant.
8: On peut dire, juste dire Radio.
3: En tout cas, vous savez, vous savez que vous êtes sur Radio Super. Vous êtes sur le. Pas FM, le 00 FM sur la web radio.
10: 192.168.
3: Donc là, 54.fm.
10: .fm.com.
3: Et on va continuer en musique avec ce coup-ci un peu quelque chose un peu plus pas actuel mais un peu plus comment dire, un peu
10: direct.
3: Plus de la street quoi, un peu moins de sortie de la fac de lettres.
10: De la street.
3: De la street là.
10: Ouais, avec direct de la rue.
3: Ouais, on est dans le way avec Benjamin Epps.
10: Ah, sur Excel.
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1: Et vous êtes toujours bien dans la collective de Radio Super sur les ondes de Radio Super, les ondes web, les ondes internet. Donc si vous êtes dessus, ce n'est pas par hasard. Et si vous entendez nos voix, c'est parce que vous les adorez, n'est-ce pas ?
2: Et que vous vous mettez à chaque fois à nous écouter quand on fait la radio collective, le jeudi, au Lococotier, à partir de 17h pour se retrouver, pour essayer de prévoir un truc de 19 à 18, ah, à 20, pardon.
1: À 20.
2: Mais c'est ce qu'on est en train de faire. 20, ouais, si je me suis trahi, là. Là,
1: tu m'as... Là, vous êtes
3: déjà sous vous. Tu viens.
1: Sortez vos papiers.
2: Je suis repéré, là, c'est bon. J'arrête, je prends mon accent parisien, maintenant.
1: Et alors, cette belle voix, elle va nous lire quelque chose, non ?
2: Ouais, je vais tenter d'être intelligible pendant une lecture de Henri Michaud, donc... aux éditions Fata Morgana, ils ont sorti un Par Surprise. Donc c'est un petit fascicule de quelques pages qui est donc un bouquin, donc ça veut dire avec des mots et il faut les lire les uns après les autres de gauche à droite parce que c'est du français.
4: C'est original.
2: C'est comme ça. J'ai pas cherché très loin pour trouver ce que j'avais à dire. Henri Michaud, Par Surprise, aux éditions Fata Morgana. Après ce que j'ai sans raison avalé. Qui présentement me monte à la tête, déjà plus tout à fait ma tête, et qui va incessamment l'amener, vacillante, à me tromper, à errer, je le sais, je le sens, à m'aliéner, absorber sans prendre garde, tout en songeant à autre chose, à un départ, à un voyage, la plaquette brune...

Sous mon regard qui ne s'attendait à rien de tel, paysans et paysannes se meuvent, se remettent à bouger. À l'instant remis de leur immobilisation forcée, retrouvent leurs gestes, reprennent leur marche, mais pas pour aller loin, c'est curieux, seulement pour revenir prendre leur départ une fois, deux fois, plusieurs fois. Ainsi font-ils tous, et une mule s'ébroue, s'apprêtant au portage, prête à nouveau, prête à nouveau, prête à nouveau. Des figures, jusque-là simples, dessins épinglés au mur, se réveillent, se raniment, leurs traits, fixés, cessent de l'être. Les yeux pleins de vie brillent, les regards ranimés traversent la pièce, semblent vraiment apercevoir ceux ou celui qu'avec attention ils regardent, sans s'occuper de moi, l'intrus. Je ne compte plus. Quoi qu'ils voient, grâce à ma vue singulière, c'est inouï, comme il se passe de moi, ces naïfs, nouveaux occupants de mon atelier, où un jour je traçais leurs traits sans même savoir exactement ce que je faisais. Eux, maintenant, de leur propre initiative, se continuent à part et en force. Regards, passages, trajectoires, que je sens venir de plusieurs côtés, encombrent la pièce, où il n'y a pas de place pour tant de gens et si intensément observateurs. Ignorant, inconscient, pour avoir avalé cette drogue, en somme quasi pour m'en débarrasser, j'ai mis en route la roue du temps. Les images ne m'intéressent pas, je n'en veux plus. Avec un produit de cette force, ça ne doit pas convenir. Je retourne dans ma chambre afin de me recueillir, trop tard, déjà. Trouble, ballottement, déplacement, d'un étrange, déplacement, en diverses zones. L'environnement devient malsain. L'esprit, le mécanisme cérébral, achoppe, manœuvrant difficilement, déplacement pas tout le temps également, tension par bouffée douloureuse. Le concret n'aura pas duré longtemps, restent les réflexions qui continuent à venir, mais dans quel état ? En fragments injustifiés. Des mots renforcés sans raison, soudain frappants, qu'on croit entendre ou dont on éprouve la présence. L'excessive poussée déséquilibre la pensée, rendant toute phrase incongrue. Il faut avoir connu du dedans cette allure particulière pour savoir comme elle est déjà désarçonnante. Dérèglement qui a dû faire prendre pour atteint de confusion, laquelle n'est que secondaire, certains qui ne l'étaient pas tellement, luttant contre l'apparent charabia pour tenir le cap malgré tout. Une soif insensée dans la gorge sèche s'est installée. Et si je fermais les yeux ? Non, je ne m'y risque pas. Pas prêt à des visions. D'ailleurs, le produit, sûrement un mélange, me traite et me maltraite, sans image. Coup, rafale, charge, et biais soudain dans les passages pensants, dans les énonciations intérieures, de plus en plus fortes. Pensées décalées, déviées, repoussées, dont je ne peux maintenir la direction. Idem dans la conduite, idem dans le geste. Idem dans les mouvements, eux aussi, même les plus pratiques, devenant, et pour les mêmes raisons gauches, hésitants, inutilisables. Phrases intérieures disloquées. Maintenant, toute recherche mentale passe et part sans s'accomplir. Y revenir, mais je ne fais que cela. À la place de l'unité de la phrase, le morcellement, un général morcellement, la prévalence du morcellement. Toute situation évolue vers plus de morcellement. J'ai changé de monde. Pour celui-là, qui, serait-il méprisé, commande. Regard sur les affirmités nouveau-nés. Un simple numéro de téléphone ordinaire, je n'arrive pas à bout de le trouver, de le copier, de le retenir. Je voudrais pourtant tellement entendre les mots banals d'un homme normal à un instant quelconque et une voix simple, tranquille, tranquillisante, loin du tragique, difficile. À commencer par les chiffres du numéro visé, ils ne peuvent être convenablement alignés. Serait-ce impossible dans la phrase qu'ensuite j'aurais à composer, à prononcer et que j'essaie mentalement déjà, je m'embarrasse. Que serait-ce dans la réalité ? Me prenant pour un fou, on appellerait au secours un médecin ou la police.

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1: Non, on t'entend pas. On ne t'entend pas pour une fois, Gaston.
2: Ah, j'avais appuyé sur le bouton. Et voilà, quoi de mieux que ce jingle, je disais, pour entamer, pour introduire le prochain live de Hal en directos ou en un petit plan avant. Et je voulais vous reparler de ce que vous venez d'écouter. Alors après la superbe lecture de Hal, c'est de la Crau, c'est R-A-U, je ne sais pas comment ça se prononce, avec Sam Carpiena, Manu Raymond à la contrebasse et Thomas Lippen, batterie percussion. Alors c'est un peu pop rock, un peu post-punk, il y a de l'héritage de musique anglo-saxonne, des 70s, c'est de l'occitan, ça sent la révolte, ça sent la poésie, il y a de la distorsion, il y a du pantaille apparemment. Du pantaille,
1: ouais, voilà. Sûr.
2: C'est un très bon plat.
1: Ah d'accord.
2: Non, je ne sais pas ce que vous avez. Pantaille. et alors c'est très beau, ça vient de Marseille, on sent qu'il y a un petit vent quand même dans cette, un petit vent du sud.
1: C'est la réverb qui fait cet effet-là.
2: Qui souffle. C'est peut-être la réverb, ouais.
1: C'est la réverb.
3: Ouais. Côté un peu aride.
2: Est-ce que vous êtes là ?
1: L'espace.
2: Et voilà, ça vient de sortir ou ça va sortir. C'est sur Radio Super en tout cas. Vous allez beaucoup l'entendre si vous écoutez Radio Super la nuit, parce que c'est quelque chose de délicieusement nocturne.
4: Et ça passera toutes les deux chansons.
2: L'enfer.
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4: Du coup, on a un petit bon plan à vous rappeler. On en a déjà parlé la semaine dernière. Il s'agit de la rencontre avec les historiens Yann Potin et Julien Loiseau, qui sont des historiens de qualité. Donc, il ne faut absolument pas manquer cet événement.
5: La qualité, mon frère, la qualité, je te jure.
4: Donc, ça va commencer dès demain, vendredi 1er avril, à 20h, avec une projection débat, nos ancêtres sarrasins, à la salle culturelle communale de Saint-Germain-l'Hermes. Alors oui, il faut se déplacer un petit peu pour les gens d'Ambert. Ça se poursuivra le samedi 2 avril avec à 10h la visite d'exposition Ambert au Moyen-Âge. Donc ça c'est avec le Gralf, donc c'est 17 rue de Goy à Ambert. Et ça se terminera à 18h par une conférence « À quoi sert le Moyen-Âge ?» Alors ce sera ça au lycée d'Ambert. Et voilà, ne prenez pas peur, c'est des gens qui sont tout à fait...
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j'ai reçu un message de Zeblaski. Il me parlait de la cassette 2. Je croyais qu'il voulait du piano, mais enfin, il a voulu un couplet.

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